0: Producteur, Laurent Boutonnat.
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1: Et en ce mardi 29 septembre, bonne fête au Michel. Les béliers, vous aurez de grandes chances de faire une découverte importante. Taureau, votre vie conjugale sera au centre de vos préoccupations et elle a de grandes chances de vous enivrer. Les gémeaux, ne cédez pas à vos pulsions. Les cancers, prenez le temps de vivre et de consolider des relations jusque-là superficielles. Les lions, soyez vigilants dans le domaine matériel. Vierge, attention à ne pas rater le coche. Les balances, vos élans envers votre partenaire seront empreints de douceur et de tendresse. Les scorpions, ce qui vous semblait encore insurmontable hier, devient plus simple grâce à une organisation que vous avez su optimiser. Les sagittaires, vous avez tendance à prendre les choses avec un peu trop d'insouciance. Les capricornes, vous collectionnerez à plaisir les coups de cœur et les aventures. Verseau, des circonstances favorables vous permettront de consolider votre position professionnelle aujourd'hui. Enfin, les poissons, vous aurez à cœur de bûcher sur des dossiers à terminer rapidement. Bonne journée et à demain.

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6: Bonjour, la CGT Force Ouvrière, la CFDT LUNSA, la FSU Solidaire, la CFE-CGC et la FAFP appellent les fonctionnaires et contractuels à se mobiliser ce mardi pour mettre la pression sur le gouvernement qui doit présenter son budget 2027. Le gouvernement qui prévoit de geler le point d'indice des fonctionnaires, à contrario, l'intersyndicale réclame notamment sa revalorisation et son indexation sur l'inflation, également demandé de meilleures rémunérations et carrières, la suppression du jour de carence ainsi que davantage de moyens pour les services publics. La principale organisation syndicale des lycéens, l'Union syndicale lycéenne, a appelé au blocage des lycées partout en France ce mardi à l'occasion de cette journée de mobilisation dans la fonction publique. Les ministres de l'Intérieur et de l'Éducation nationale ont prévenu qu'en cas de violence et de blocage total, les forces de l'ordre interviendraient. Partie d'Île-de-France, le mouvement s'est étendu à d'autres régions hier. Jordan Bardella annonce avoir demandé à son avocat d'engager toutes les procédures nécessaires face à Mediapart. Le média d'investigation a révélé hier après-midi des écrits antisémites attribués au président du RN datant de 2013. Le pape a quitté donc la France hier après un discours pour la paix. Hier matin, Léon XIV a déambulé dans Metz à bord de la célèbre Papa Mobile avant de célébrer la messe dans la cathédrale. Le président russe Vladimir Poutine a signé un décret relevant de 15 500 le nombre autorisé de militaires au sein des forces armées. Sa quatrième décision de ce type cette année, elle intervient alors que la Russie, comme l'Ukraine, subissent des pertes croissantes dans une guerre qui dure depuis plus de 4 ans et demi. C'est la fin de ce flash, une très bonne journée à notre écoute.

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1: Petit détour par l'Alsace ou à Strasbourg, le soleil se lève à 7h25 et se couche à 19h13, 11h47 pour la durée du jour, c'est encore un peu plus de 3 minutes de moins qu'hier. Même punition pour les Bretons avec à Brest un lever du soleil à 8h14 et un coucher à 20h01, 11h47 également. Quant à la Lune, elle continue de décroître, elle est gibbeuse décroissante, elle se rapproche du dernier quartier, il est prévu ce week-end.

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1: Voici ma sélection télé pour ce mardi. Nous sommes le 29 septembre avec ce soir sur TF1 Koh-Lanta All-Stars présenté par Denis Brognard. 23h15, Une famille en or avec Camille Combal. Sur France 2, rendez-vous en terre inconnue, inédit, Tony Parker en Angola. C'est présenté par Laurie Tillman. Sur France 3, La Stagiaire, série française inédite avec Michel Bernier et la participation de Philippe Lelièvre. Sur M6, la série 9-1-1, série américaine inédite. Sur W9, le film Divorce Club avec Arnaud Ducré, François-Xavier Demaison et Michael Youn. Sur TMC, 90 minutes enquête. Sur TFX, Fast and Furious 5 avec Paul Walker et Vin Diesel. Sur Gulli, Les Croods, film d'animation. Vous retrouverez sur C-Star le film avec Franck Dubosc, Disco, de Fabien Otoniente. Sur Novo 19, Le Bazar de la Charité, la série avec Julie Debonat et Audrey Fleurot. Autre série sur TF1, série film, Camping Paradis avec Laurent Ournac. Enfin sur Sister, le film Volcano avec Tommy Lee Jones et Anne Esch. Bon zapping!

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2: Alors aujourd'hui sur le calendrier, vous allez voir Michel. Mais en fait, on fête les saints archanges. Michel, certes, mais aussi Gabriel et Raphaël. Trois prénoms, trois archanges, trois missions. Gabriel, de l'hébreu « Dieu est ma force », c'est l'archange messager, celui qui annonce les bonnes nouvelles. Les Gabriels sont sûrs de dynamique, des êtres de voyage qui prennent la vie du bon côté. Michel vient de l'hébreu « qui est comme Dieu », c'est l'archange protecteur, le combattant. Les Michels sont des protecteurs dans l'âme, courageux et droit. Enfin, Raphaël, de l'hébreu « Dieu guérit », c'est l'archange guérisseur donc. Les Raphaëls sont bienveillants, attentionnés, avec une âme de soignant. Quelques personnalités comme Gabriel Fauré, compositeur français, Michel Polnareff, chanteur, il y en a bien d'autres, des chanteurs qui se prénomment Michel. Et puis Raphaël, c'est aussi le prénom, le nom du peintre de la Renaissance italienne, l'un des plus grands artistes de tous les temps.

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Bonjour, aujourd'hui 29 septembre, 272e jour de l'année, nous fêtons les Michel. C'est aussi la journée mondiale du cœur, et l'archange Saint-Michel étant le saint patron des Normands, des parachutistes et des naturistes, c'est aussi leur fête. C'est le 29 septembre 1935 que naissaient Jerry Lee Lewis et Mylène de Mongeau, décédées respectivement en octobre et décembre 2022. Silvio Berlusconi, né lui le 29 septembre 1936, nous a quittés en juin 2023. Jean-Pierre Elkabbach, né en 1937, nous disait son dernier adieu en octobre 2023. Enfin, c'est en 1942 que naissait l'acteur Yves Régnier, décédé en avril 2021. Joyeux anniversaire à l'ex-présidente du Chili et haut-commissaire des Nations Unies aux droits de l'homme, Michel Bachelet, né le 29 septembre 1951. Joyeux anniversaire aussi à Philippe Caroy, né en 1959, et à Justin Nozuka, né le 29 septembre 1988. C'est aussi le 29 septembre 2010 que disparaissait Tony Curtis, né en juin 1925. En 2014, nous quittait Yves Marchessault, connu pour son personnage La Boule dans Fort Boyard. Il était né en mai 1952. Enfin, le 29 septembre 2019, décède Eliane Gauthier, la Julie du kiosque à bonbons de l'île aux enfants, née le 20 mars 1937. Le 29 septembre 1954, le CERN, Centre Européen de Recherche Nucléaire, est créé. En 1958, la 5ème République française voit le jour. En 1995, la PlayStation, la console de jeux vidéo de Sony, sort en Europe. Enfin, le 29 septembre 2003, Gérard Depardieu ouvre la Fontaine Gaillon, son premier restaurant à Paris. Le dicton du jour, quand les hirondelles voient la Saint-Michel, l'hiver ne vient qu'à Noël. Demain, vous penserez à fêter les Jérômes.

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6: Bonjour, la CGT Force Ouvrière, la CFDT LUNSA, la FSU Solidaire, la CFE-CGC et la FAFP appellent les fonctionnaires et contractuels à se mobiliser ce mardi pour mettre la pression sur le gouvernement qui doit présenter son budget 2027. Le gouvernement qui prévoit de geler le point d'indice des fonctionnaires, à contrario, l'intersyndicale réclame notamment sa revalorisation et son indexation sur l'inflation, également demandé de meilleures rémunérations et carrières, la suppression du jour de carence ainsi que davantage de moyens pour les services publics. La principale organisation syndicale des lycéens, l'Union syndicale lycéenne, a appelé au blocage des lycées partout en France ce mardi à l'occasion de cette journée de mobilisation dans la fonction publique. Les ministres de l'Intérieur et de l'Éducation nationale ont prévenu qu'en cas de violence et de blocage total, les forces de l'ordre interviendraient. Partie d'Île-de-France, le mouvement s'est étendu à d'autres régions hier. Jordan Bardella annonce avoir demandé à son avocat d'engager toutes les procédures nécessaires face à Mediapart. Le média d'investigation a révélé hier après-midi des écrits antisémites attribués au président du RN datant de 2013. Le pape a quitté donc la France hier après un discours pour la paix. Hier matin, Léon XIV a déambulé dans Metz à bord de la célèbre Papa Mobile avant de célébrer la messe dans la cathédrale. Le président russe Vladimir Poutine a signé un décret relevant de 15 500 le nombre autorisé de militaires au sein des forces armées. Sa quatrième décision de ce type cette année, elle intervient alors que la Russie, comme l'Ukraine, subissent des pertes croissantes dans une guerre qui dure depuis plus de 4 ans et demi. C'est la fin de ce flash, une très bonne journée à notre écoute.
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2: Et en ce mardi 29 septembre, bonne fête au Michel. Les béliers, vous aurez de grandes chances de faire une découverte importante. Taureau, votre vie conjugale sera au centre de vos préoccupations et elle a de grandes chances de vous enivrer. Les gémeaux, ne cédez pas à vos pulsions. Les cancers, prenez le temps de vivre et de consolider des relations jusque-là superficielles. Les lions, soyez vigilants dans le domaine matériel. Vierge, attention à ne pas rater le coche. Les balances, vos élans envers votre partenaire seront empreints de douceur et de tendresse. Les scorpions, ce qui vous semblait encore insurmontable hier, devient plus simple grâce à une organisation que vous avez su optimiser. Les sagittaires, vous avez tendance à prendre les choses avec un peu trop d'insouciance. Les capricornes, vous collectionnerez à plaisir les coups de cœur et les aventures. Verseau, des circonstances favorables vous permettront de consolider votre position professionnelle aujourd'hui. Enfin, les poissons, vous aurez à cœur de bûcher sur des dossiers à terminer rapidement. Bonne journée et à demain.

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2: Bonjour, la CGT Force Ouvrière, la CFDT l'UNSA, la FSU Solidaire, la CFE-CGC et la FAFP appellent les fonctionnaires et contractuels à se mobiliser ce mardi pour mettre la pression sur le gouvernement qui doit présenter son budget 2027. Le gouvernement qui prévoit de geler le point d'indice des fonctionnaires, à contrario, l'intersyndicale réclame notamment sa revalorisation et son indexation sur l'inflation, également demandé de meilleures rémunérations et carrières, la suppression du jour de carence ainsi que davantage de moyens pour les services publics. La principale organisation syndicale des lycéens, l'Union syndicale lycéenne, a appelé au blocage des lycées partout en France ce mardi à l'occasion de cette journée de mobilisation dans la fonction publique. Les ministres de l'Intérieur et de l'Éducation nationale ont prévenu qu'en cas de violence et de blocage total, les forces de l'ordre interviendraient. Partie d'Île-de-France, le mouvement s'est étendu à d'autres régions hier. Jordan Bardella annonce avoir demandé à son avocat d'engager toutes les procédures nécessaires face à Mediapart. Le média d'investigation a révélé hier après-midi des écrits antisémites attribués au président du RN datant de 2013. Le pape a quitté donc la France hier après un discours pour la paix. Hier matin, Léon XIV a déambulé dans Metz à bord de la célèbre Papa Mobile avant de célébrer la messe dans la cathédrale. Le président russe Vladimir Poutine a signé un décret relevant de 15 500 le nombre autorisé de militaires au sein des forces armées. Sa quatrième décision de ce type cette année, elle intervient alors que la Russie, comme l'Ukraine, subissent des pertes croissantes dans une guerre qui dure depuis plus de 4 ans et demi. C'est la fin de ce flash, une très bonne journée à notre écoute.
3: La météo pour ce mardi 29 septembre, le temps instable pour gagner la plus grande partie du pays avec éclaircies, nuages et averses. Côté température pour ce mardi matin, 14 degrés pour Strasbourg, 17 à Paris, Brest et Lille, 18 degrés pour Cherbourg, 18 également pour Lyon, 19 à Biarritz, 20 degrés à Bordeaux et à Toulouse, 21 pour Perpignan et pour ce mardi après-midi, 22 degrés sur la Bretagne, 24 sur la Normandie, mais jusqu'à 27 degrés encore sur les Hauts-de-France, 28 en Ile-de-France, en centre-Val de Loire et sur l'Alsace, 29 degrés attendus sur la vallée du Rhône, 29 également en Occitanie et sur la Nouvelle-Aquitaine, alors qu'il ne fera que 25 degrés sur la côte d'Azur.

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1: Et en ce mardi 29 septembre, bonne fête au Michel. Les Béliers, vous aurez de grandes chances de faire une découverte importante. Taureau, votre vie conjugale sera au centre de vos préoccupations et elle a de grandes chances de vous enivrer. Les Gémeaux, ne cédez pas à vos pulsions. Les Cancers, prenez le temps de vivre et de consolider des relations jusque-là superficielles. Les Lions, soyez vigilants dans le domaine matériel. Vierge, attention à ne pas rater le coche. Les Balances, vos élans envers votre partenaire seront empreints de douceur et de tendresse. Les Scorpions, ce qui vous semblait encore insurmontable hier, devient plus simple grâce à une organisation que vous avez su optimiser. Les Sagittaires, vous avez tendance à prendre les choses avec un peu trop d'insouciance. Les Capricornes, vous collectionnerez à plaisir les coups de cœur et les aventures. Verseau, des circonstances favorables vous permettront de consolider votre position professionnelle aujourd'hui. Enfin, les Poissons, vous aurez à cœur de bûcher sur des dossiers à terminer rapidement. Bonne journée et à demain.

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0: 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Ouvrez les portes de vos souvenirs.
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1: Aujourd'hui,
0: nous commençons notre visite dans la salle des tubes retrouvés. Ces chansons qui ont marqué leur époque. Ces mélodies que l'on reconnaît dès les premières notes. Et ces refrains qui continuent de nous accompagner. Nous retrouverons l'ambiance élégante de Silent Circle. La sensibilité d'Alain Chamfort. Et la magie intemporelle de Gazan.

après les mélodies qui nous ont fait voyager. Le château des pépites vous invite à pousser une nouvelle porte. Une porte où le temps semble s'arrêter. Bienvenue dans la chambre des slows. Ici, les regards se croisent, les émotions s'installent et les plus belles chansons d'amour reprennent vie. Car au château des pépites,

les plus belles émotions reviennent en musique. Pour débuter ce moment de tendresse, retrouvons Jeanne Manson avec « Avant de te dire adieu ». Une chanson portée par une interprétation pleine de sensibilité, où les derniers instants d'une histoire d'amour se mêlent à l'émotion et à l'élégance. Puis, place à Richard Sanderson avec « Reality ». Une mélodie devenue inoubliable grâce au film « La Boom » qui révéla Sophie Marceau au grand public. Depuis, cette chanson est devenue l'un des slows les plus emblématiques, symbole des premiers.

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Chaque chanson cache un souvenir. Aujourd'hui, notre machine à remonter le temps s'arrête sur une chanson qui a marqué son époque. Une mélodie pleine de tendresse. Une histoire d'amour racontée avec délicatesse. Nous retrouvons Marlène Jobert avec C'est une éternelle histoire d'amour. À travers cette chanson, Marlène Jobert nous entraîne dans un récit rempli de douceur et de poésie. Sa voix chaleureuse donne vie à une histoire où les sentiments traversent le temps, rappelant que certaines histoires d'amour restent gravées dans nos mémoires pour toujours. Une chanson sincère, émouvante, qui fait partie de ces trésors que l'on aime redécouvrir.

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Le titre de l'année vous ouvre une nouvelle page de souvenirs.

0: Bienvenue dans une nouvelle salle du Château des Pépites.
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0: Laissez les souvenirs reprendre vie.
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0: chaque chanson cache un souvenir.
1: Aujourd'hui, direction les années 70.
0: Une décennie où les grandes voix ont fait vibrer les radios.

0: une émotion. Notre première escale nous conduit vers Dave avec « Mon cœur est malade ».
1: Une chanson empreinte de sensibilité.
0: Où l'émotion et la sincérité de son interprétation

0: inoubliable.
1: Enfin, nous souhaitons rendre hommage à une immense artiste.
0: Bonnie Tyler.
1: Sa voix rauque et puissante a marqué plusieurs générations.
0: Et des chansons comme Heartache rappellent toute l'intensité et la personnalité qui ont fait son succès.
1: Son univers continue d'inspirer les amoureux de la pop et du rock et ses interprétations restent gravées dans la mémoire de millions d'auditeurs à travers le monde.
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1: Chaque chanson cache un souvenir.
2: Les chansons passent.
1: Les émotions restent. 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

0: dès les premières secondes grâce à son rythme si particulier et à la voix unique de Roland Gift.
1: Cette chanson est devenue l'un des plus grands succès internationaux du groupe et reste aujourd'hui
0: une référence incontournable de la pop des années 80.
1: Et pour terminer cette

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1: Voici ma sélection télé pour ce mardi. Nous sommes le 29 septembre avec ce soir sur TF1 Koh-Lanta All Stars présenté par Denis Brognard. 23h15, Une famille en or avec Camille Combal. Sur France 2, rendez-vous en terre inconnue, inédit, Tony Parker en Angola. C'est présenté par Laurie Tillman. Sur France 3, La Stagiaire, série française inédite avec Michel Bernier et la participation de Philippe Lelièvre. Sur M6, la série 9-1-1, série américaine inédite. Sur W9, le film Divorce Club avec Arnaud Ducré, François-Xavier Demaison et Michael Youn. Sur TMC, 90 minutes enquête. Sur TFX, Fast and Furious 5 avec Paul Walker et Vin Diesel. Sur Gulli, Les Croods, film d'animation. Vous retrouverez sur C-Star le film avec Franck Dubosc, Disco, de Fabien Otoniente. Sur Novo 19, Le Bazar de la Charité, la série avec Julie Debona et Audrey Fleurot. Autre série sur TF1, série film, Camping Paradis avec Laurent Ournac. Enfin sur Sister, le film Volcano avec Tommy Lee Jones et Anne Esch. Bon zapping!
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0: 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Il est 11h. 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
2: Bonjour, Football Ligue des Nations, deuxième journée. L'équipe de France a enchaîné lundi soir un deuxième succès en deux matchs sous les ordres de Zinedine Zidane. Mikael Olise a marqué l'unique but de la soirée à Bruxelles à la 88e minute. Prochain rendez-vous avec la réception de l'Italie vendredi soir au même moment. La Belgique accueillera la Turquie. La nuit du rugby vient récompenser à l'automne les meilleurs acteurs de la saison précédente. La 22e édition se tenait lundi à l'Olympia avec Nicolas Karabatic en maître de cérémonie. Le prix le plus prestigieux de la soirée, celui de meilleur joueur du top 14, a été décerné à Jack Willis. Comme l'an passé, le troisième ligne anglais du Stade Toulousain est le deuxième joueur à réussir le doublé dans cette catégorie avec son coéquipier Antoine Dupont. En 2023 et 2024, il était nommé aux côtés de Mathieu Jalibert et Harry Plummer. Surprise en revanche pour le prix du meilleur staff de top 14, car si ces trois dernières saisons, ce sont les Toulousains champions de France qui ont été récompensés. Cette fois, c'est le vice-champion de France Montpellier via son manager Johan Codulo qui a soulevé le trophée. La gagnante du marathon de Berlin dimanche, l'éthiopienne Dixtee Asefa, a terminé la course avec une rupture totale d'un tendon d'Achille. Son manager a indiqué qu'elle a été opérée hier et sera absente environ 7 mois. Handball, le PSG a annoncé hier la signature pour les trois prochaines saisons de Juri Knorr. Le demi-centre international allemand de 26 ans évolue depuis un an à Aalborg et il avait d'ailleurs malmené le club parisien en marquant 7 buts lors de la première journée de Ligue des Champions il y a 3 semaines. Il découvrira donc le championnat de France dans un peu moins d'un an, le PSG ayant racheté sa dernière année de contrat au club danois. C'est la fin de ce flash, une très bonne journée à notre écoute.

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Bonjour, aujourd'hui 29 septembre, 272e jour de l'année, nous fêtons les Michel. C'est aussi la journée mondiale du cœur, et l'archange Saint-Michel étant le saint patron des Normands, des parachutistes et des naturistes, c'est aussi leur fête. C'est le 29 septembre 1935 que naissaient Jerry Lee Lewis et Mylène de Mongeau, décédées respectivement en octobre et décembre 2022. Silvio Berlusconi, né lui le 29 septembre 1936, nous a quittés en juin 2023. Jean-Pierre Elkabbach, né en 1937, nous disait son dernier adieu en octobre 2023. Enfin, c'est en 1942 que naissait l'acteur Yves Régnier, décédé en avril 2021. Joyeux anniversaire à l'ex-présidente du Chili et haut-commissaire des Nations Unies aux droits de l'homme, Michelle Bachelet, née le 29 septembre 1951. Joyeux anniversaire aussi à Philippe Caroy, né en 1959, et à Justin Nozuka, né le 29 septembre 1988. C'est aussi le 29 septembre 2010 que disparaissait Tony Curtis, né en juin 1925. En 2014, nous quittait Yves Marchessault, connu pour son personnage La Boule dans Fort Boyard. Il était né en mai 1952. Enfin, le 29 septembre 2019, décès de Eliane Gauthier, la Julie du kiosque à bonbons de l'île aux enfants, née le 20 mars 1937. Le 29 septembre 1954, le CERN, Centre Européen de Recherche Nucléaire, est créé. En 1958, la 5ème République française voit le jour. En 1995, la PlayStation, la console de jeux vidéo de Sony, sort en Europe. Enfin, le 29 septembre 2003, Gérard Depardieu ouvre la Fontaine Gaillon, son premier restaurant à Paris. Le dicton du jour, quand les hirondelles voient la Saint-Michel, l'hiver ne vient qu'à Noël. Demain, vous penserez à fêter les Jérômes.

0: 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Il est midi. 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
6: Bonjour à tous sur RCL. Il est midi heure. Flash info en Nord-Gironde. À Galgon, la mairie annonce un conseil municipal ce jeudi 1er octobre à 20h45. Les habitants pourront suivre les dossiers communaux en salle du conseil. Toujours à Galgon, l'appel à la solidarité est lancé avec le don du sang programmé à Libourne les 15 et 16 octobre. L'établissement français du sang attend les donneurs pour maintenir les réserves à l'approche de l'automne. À Coutras, notez le retour du Festival du film social en Gironde, du 5 au 8 octobre, avec une étape au Centre culturel Maurice Druon. Documentaires et fictions aborderont le handicap, l'enfance, l'exil, la pauvreté et le vieillissement, avec des tarifs accessibles. Enfin, vigilance en Gironde. Le risque feu de forêt est repassé en jaune depuis lundi, mais la prudence reste de mise dans les bois, landes et espaces exposés.
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Bonjour, Football Ligue des Nations, deuxième journée. L'équipe de France a enchaîné lundi soir un deuxième succès en deux matchs sous les ordres de Zinedine Zidane. Mikael Olise a marqué l'unique but de la soirée à Bruxelles à la 88e minute. Prochain rendez-vous avec la réception de l'Italie vendredi soir. Au même moment, la Belgique accueillera la Turquie. La nuit du rugby vient récompenser à l'automne les meilleurs acteurs de la saison précédente. La 22e édition se tenait lundi à l'Olympia avec Nicolas Karabatic en maître de cérémonie. Le prix le plus prestigieux de la soirée, celui de meilleur joueur du top 14, a été décerné à Jack Willis. Comme l'an passé, le troisième ligne anglais du Stade Toulousain est le deuxième joueur à réussir le doublé dans cette catégorie avec son coéquipier Antoine Dupont. En 2023 et 2024, il était nommé aux côtés de Mathieu Jalibert et Harry Plummer. Surprise en revanche pour le prix du meilleur staff de top 14, car si ces trois dernières saisons, ce sont les Toulousains champions de France qui ont été récompensés. Cette fois, c'est le vice-champion de France Montpellier via son manager Johan Codulot qui a soulevé le trophée. La gagnante du marathon de Berlin dimanche, l'éthiopienne Dixte Asefa, a terminé la course avec une rupture totale d'un tendon d'Achille. Son manager a indiqué qu'elle a été opérée hier et sera absente environ 7 mois. Handball, le PSG a annoncé hier la signature pour les trois prochaines saisons de Yuri Knorr. Le demi-centre international allemand de 26 ans évolue depuis un an à Aalborg et il avait d'ailleurs malmené le club parisien en marquant 7 buts lors de la première journée de Ligue des Champions il y a 3 semaines. Il découvrira donc le championnat de France dans un peu moins d'un an, le PSG ayant racheté sa dernière année de contrat au club danois. C'est la fin de ce flash, une très bonne journée à notre écoute.

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0: 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Il est 14h. 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
2: C'est cela, monsieur. Quelles sont riches ces années 1970. On va commencer tout de suite par un grand guitariste, Carlos Alberto Santana Barragán. Eh oui, c'est son nom complet. Vous le connaissez mieux sous le nom de Santana. Voici Black Magic Woman.

Black Magic Woman n'a pas été écrit par Santana, c'est Peter Green qui l'a écrit, c'est Fleetwood Mac qui l'a sorti le premier en 1968, Carlos Santana a sorti la version que nous venons d'écouter en 1970. Alors pour mettre tout le monde d'accord, eh bien on écoute Europa et ça c'était en 1976.

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1: Avec plus de 30 millions d'exemplaires vendus, c'est sans doute le plus gros carton des singles de tous les temps au monde. C'est la chanson du groupe britannique Mango Jerry. Elle avait été écrite et composée par le chanteur du groupe Ray Dorsey, In the Summertime.

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En 1978, le groupe Toto sortait un album original qui avait pour titre quelque chose d'original également, ça s'appelait Toto. Extrait de cet album, voici Hold the Line.

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1: Il était une fois dans les années 70 plus d'une trentaine de musiciens qui dans un studio se faisaient appeler MFSB, Mother, Father, Sister and Brother. En 1974, ils ont enregistré TSOP, The Sound of Philadelphia, et ce morceau est devenu le plus connu de leur formation.

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2: Et nous voici en 1976 avec Daddy Cool, le groupe Boney M.
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L'album est sorti en 1979, il avait pour titre I Am, il a obtenu le Grammy Award de la meilleure prestation R&B instrumentale, rien que ça. Voici Earth, Wind & Fire.

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2: Quand on sait que le 45 tours, oui c'était un 45 tours à l'époque, s'est vendu à plus de 500 000 exemplaires, on comprend mieux pourquoi lorsqu'on demande aux Français quelles sont les chansons préférées de Claude François parmi les 5 citées, il y a à coup sûr à chaque fois Le lundi au soleil. Cette chanson a été produite par Claude François en 1972, c'est Patrick Juvet qui l'avait composée et les paroles étaient écrites par Franck Thomas et par Jean-Michel Riva.
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Et Jean-Michel Riva, qui a coécrit les paroles du Lundi au Soleil, on le retrouve quelques temps plus tard, en 1973 précisément, avec Michel Delpech, à écrire les paroles de la chanson Les Divorcés. Jean-Michel Riva vient de divorcer de son ex-épouse, on peut dire, Christine Haas, et il propose le thème à Michel Delpech. La chanson a été numéro 1 en janvier 1974.

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2: En 1974, il y a une chanson qui, ou plutôt un monologue parlé plus que chanté, qui a remis Jean Gabin sur le devant de la scène 38 ans après Quand on se promène au bord de l'eau, enregistré en 1936. Cette chanson a été écrite par Jean-Loup Dabadie et composée par Francis Lay. Cette chanson, c'est Maintenant je sais.
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0: Lorsqu'il a chanté cette chanson en 1974, Daniel Guichard l'a dédiée à son père, mort quand il avait 15 ans. C'est Michel Senlis et Jean Ferrat qui avaient écrit et composé cette chanson en 1962.
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0: Le groupe s'est formé en 1972. Écoutons Taifeng, il a été créé par Kan Mei.

Elle est jamaïcaine. C'est en s'installant en 1970 à Paris que sa carrière de mannequin va vraiment décoller. Je veux parler de Grace Jones. On comprend mieux dès lors pourquoi en 1977, elle chantait La vie en rose. C'est avec elle que nous terminons le Storytube 70 du jour.

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Bonjour, aujourd'hui 29 septembre, 272e jour de l'année, nous fêtons les Michel. C'est aussi la journée mondiale du cœur, et l'archange Saint-Michel étant le saint patron des Normands, des parachutistes et des naturistes, c'est aussi leur fête. C'est le 29 septembre 1935 que naissaient Jerry Lee Lewis et Mylène de Mongeau, décédées respectivement en octobre et décembre 2022. Silvio Berlusconi, né lui le 29 septembre 1936, nous a quittés en juin 2023. Jean-Pierre Elkabbach, né en 1937, nous disait son dernier adieu en octobre 2023. Enfin, c'est en 1942 que naissait l'acteur Yves Régnier, décédé en avril 2021. Joyeux anniversaire à l'ex-présidente du Chili et haut-commissaire des Nations Unies aux droits de l'homme, Michelle Bachelet, née le 29 septembre 1951. Joyeux anniversaire aussi à Philippe Caroy, né en 1959, et à Justin Muzuka, né le 29 septembre 1988. C'est aussi le 29 septembre 2010 que disparaissait Tony Curtis, né en juin 1925. En 2014, nous quittait Yves Marchessault, connu pour son personnage La Boule dans Fort Boyard. Il était né en mai 1952. Enfin, le 29 septembre 2019, décède Eliane Gauthier, la Julie du kiosque à bonbons de l'île aux enfants, née le 20 mars 1937. Le 29 septembre 1954, le CERN, Centre Européen de Recherche Nucléaire, est créé. En 1958, la 5ème République française voit le jour. En 1995, la PlayStation, la console de jeux vidéo de Sony, sort en Europe. Enfin, le 29 septembre 2003, Gérard Depardieu ouvre la Fontaine Gaillon, son premier restaurant à Paris. Le dicton du jour, quand les hirondelles voient la Saint-Michel, l'hiver ne vient qu'à Noël. Demain, vous penserez à fêter les Jérômes.

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1: Voici ma sélection télé pour ce mardi. Nous sommes le 29 septembre avec ce soir sur TF1 Koh-Lanta All-Stars présenté par Denis Brognard. 23h15, Une famille en or avec Camille Combal. Sur France 2, rendez-vous en terre inconnue, inédit, Tony Parker en Angola. C'est présenté par Laurie Tillman. Sur France 3, La Stagiaire, série française inédite avec Michel Bernier et la participation de Philippe Lelièvre. Sur M6, la série 9-1-1, série américaine inédite. Sur W9, le film Divorce Club avec Arnaud Ducré, François-Xavier Demaison et Michael Youn. Sur TMC, 90 minutes enquête. Sur TFX, Fast and Furious 5 avec Paul Walker et Vin Diesel. Sur Gulli, Les Croods, film d'animation. Vous retrouverez sur C-Star le film avec Franck Dubosc, Disco, de Fabien Otoniente. Sur Novo 19, Le Bazar de la Charité, la série avec Julie Debona et Audrey Fleurot. Autre série sur TF1, série film, Camping Paradis avec Laurent Ournac. Enfin sur Sister, le film Volcano avec Tommy Lee Jones et Anne Esch. Bon zapping!

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